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Car s'il te caresse seulement la joue comme ça avec ta queue, tu vas voir toutes tes dents qui vont tomber par terre l'une après l'autre. Folotte, folotte, folotte. Et alors tu deviendras édenté.

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Et bonjour à toutes et à tous, bienvenue, on est très heureux de vous retrouver sur FIP, même si les températures sont bien plus basses que prévu, ne vous inquiétez pas, ça devrait remonter la semaine prochaine. Alors, on remet un petit foulard, on garde les chaussettes, et tout va bien, vous écoutez FIP bien au chaud, on l'espère. Il est tout juste 7h, bon pont à toutes et à tous.

Petite étrangeté sur FIPA, 7h15. On écoute sous vos belles oreilles Biluca y los Canibales. Alors au début, on croit écouter un morceau plutôt classique de musique équatorienne et puis on va découvrir peu à peu qu'il y a un instrument hors du commun, une feuille de ficus. Biluca s'inscrit dans la grande tradition des joueurs d'herbes et de feuilles. La feuille d'eucalyptus, par exemple, est très appréciée des aborigènes australiens. Le musicien en question joue donc de la feuille de ficus ouverte, posée sur sa langue, les mains libres, sa bouche servant de résonateur. Une méthode qui permettait apparemment une grande précision. Une feuille de ficus cueillie reste fraîche, nette et claire pendant environ 10 heures. Et ensuite, il faut en cueillir une autre. Moi, je vous propose d'essayer. Vous avez bien un petit ficus à la maison. Allez hop, au travail, une petite feuille sur la langue et écoutons voir ce que ça donne.

avez le diable de la musique au corps, vous vous sentez possédé et déchaîné dès qu'une note énergique vous traverse les écoutilles. L'album Disco Chimmy risque de vous mettre en danger de joie. C'est un mélange épicé d'énergie collective, de groove et de narration ludique porté par une troupe internationale de musiciennes, de musiciens surnommés les Chimmys. Rythmes afro-caribéens, le projet de Charlie Chimmy à l'origine se situe entre folklore réinventé et mise en scène du chaos, instabilité volontaire, la musique devient une matière vivante. On écoute Bembaka, viens là, un extrait de Disco Chimmy, une sélection FIP.

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On célèbre les communautés LGBTQIA+, avec le bal de l'amour, créé en 2023 à l'occasion du 10e anniversaire du mariage pour tous et toutes. Le bal de l'amour revient pour une 4e édition demain, place de la Bastille à Paris. Un événement pour rappeler que l'amour n'a pas de normes ni de genre. Ouvert gratuitement à toutes et à tous pour les communautés LGBTQIA+, et leurs alliés, mariés, familles, jeunes, seniors. Ici, sous la colonne de Juillet, on va donc célébrer l'amour sur une piste de danse géante entre concerts, DJ set et performances de cabaret. Bal de l'amour, c'est vendredi, demain, à partir de 18h, place de la Bastille. FIP, faites l'amour, pas la guerre.

Vous êtes sur VIP, il est 8h06, ambiance de folie à Lyon depuis hier avec Nuit Sonore. VIP est sur place avec le VIP Squad, c'est-à-dire nos DJ Made in VIP venus sur place pour l'occasion. Et si vous suivez nos réseaux sociaux, allez donc jeter un œil, vous aurez un très bel aperçu du rendu et de l'atmosphère ultra détendue du festival. Ça donne le sourire rien qu'en regardant les images. Nuit Sonore, c'est depuis hier et jusqu'à dimanche avec VIP. Mais ce week-end, c'est aussi la nuit des musées. Alors si au contraire, vous avez plutôt envie de prendre le large ou en tout cas le contre-pied du son, on vous conseille une silent party au musée des Confluences qui a choisi de s'intéresser au son de la nature, des oiseaux, de l'eau et même du silence. Une expérience à part dans un lieu hors norme. Le musée des Confluences sera ouvert de 19h à minuit samedi soir et ce sera aussi à Lyon.

Las 8:30 en FIB, dirección Tolosa con Río Loco. Je vais tout vous faire en espagnol ce matin. Ah, comme ça, vous allez faire vos révisions avant vos vacances d'été. Festival des musiques du monde, Río Loco, ça veut dire littéralement le fleuve fou, se tient depuis 1995 à Toulouse, sur la prairie des filtres. C'est la 31e édition, donc autant vous dire qu'on va se mettre sur son 31 du 10 au 14 juin. Et le thème cette année, c'est Insulae, destination, les îles. Un hommage à Cesaria Evora, en compagnie de plusieurs invités, dont la chanteuse capverdienne Mayra Andrade. Il y aura le DJ set de Toco Roro, il y aura Mortiba, Maya Kamani. Il y aura également Maya Kamati, pardon, Roberto Fonseca, Los Van Van, qui est l'orchestre emblématique de la musique populaire cubaine. Retrouvez toute la programmation de Río Loco sur FIB.fr. Et pour plus de musique du monde, on vous rappelle que nous avons une web radio dédiée sur notre site ou sur l'appli Radio France. Et là, qu'est-ce qu'on écoute ? Beauté absolue, Hermanos Gutiérrez.

Il a beau pleuvoir, le ciel a beau être gris, nous, on ne se laisse pas abattre. Petite viennoise de chocolat, petit thé bien chaud, on est bien, on partage, évidemment, on partage ici. Non, c'est pas tout pour moi, quoique, empêchez-moi de tout manger, surtout. Alors, comme c'est le pont d'Ascension, vous avez sans doute plus de temps que d'habitude, plus de temps pour écouter la radio, plus de temps pour flâner, plus de temps pour faire enfin ce banana bread qui vous fait tant envie dans le livre de cuisine. C'est vrai, j'en ai fait un hier. Sans pépites de chocolat. Bon, écoutez, c'est pépites de chocolat ou pas de pépites de chocolat dans le banana bread, c'est un vrai débat. Bon, j'en ai pas mis. Ça peut durer comme ça des heures, hein, vous savez, j'ai aussi le carrot cake qui me fait de l'œil. Mais bon, bref, c'est une autre histoire. Qu'est-ce qu'on voulait vous raconter? Oui, que du coup vous auriez...

peut-être plus de temps pour ce pont, pendant ce pont, de vous promener. Et à Paris, ça tombe bien parce qu'il y a le festival des places. Vous savez, à Paris, il y a plein de places. Il y a plein de places partout, dans toutes les villes du monde, mais à Paris, il y en a. Et ce festival revient, il est porté par le célèbre Théâtre de la Ville. Et ce festival propose donc chaque week-end des ateliers gratuits, des spectacles, des rencontres. Par exemple, samedi à 19h, il y aura le concert de Raoul Paz, ce chanteur et compositeur cubain. Ce sera à Place du Châtelet, juste à côté du square de la Tour Saint-Jacques. Et puis sinon, plus tôt dans la journée, toujours samedi à 11h30 du matin, un atelier danse avec Solal Mariotte, Anne-Thérèse de Kirchmacher à l'honneur, pour vous proposer cet atelier danse inspiré de l'énergie du club. Et c'est ouvert à toutes et à tous, même si vous êtes débutant. Ce festival déplace toute la programmation sur le site du Théâtre de la Ville. Et nous sur Chip, eh ben, on continue là, cette matinée, tout en douceur, tout en sucrerie. Oui, quelle sera la prochaine recette? Une petite mousse au chocolat. Tiens, j'ai vu passer ça. Mousse au chocolat avec un petit... petite couche de chocolat croquant au milieu. Vous voyez, vous la faites en deux temps. Un truc de dingue.

Surfie Pont plonge dans l'eau cristalline du Brésil. Hermeto Pascoal et ses musiciens au milieu d'une lagoa transforment la nature elle-même en orchestre, enregistrant en 85 pour le film Sinfonia de Alto Ribera, Musica de Lagoa, que vous écoutez, est une pièce unique, aquatique et enchantée. Flûte, bouteilles soufflées, percussions légères et voix murmurées se mêlent au clapotis de l'eau, au chant des oiseaux et au souffle du vent. Hermeto, le génie sorcier de la musique brésilienne, nous offre ici une symphonie improvisée, poétique, vivante, un moment de pure magie. On l'écoute.

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C'était la plus belle chanson du monde par la plus belle voix du monde sur Philippe Saravoun. Nous emportait sur les eaux scintillantes de Moon River, enregistrée en 1964 pour l'album Saravoun Sings The Mancini Songbook. La divine Sarah transforme cette mélodie en un voyage intime, langoureux et infiniment sophistiqué. Sa voix glisse sur la rivière, un arc-en-ciel que cette voix-là. Vous écoutez FIP, 9h20.

Vous êtes sur FIP, il est 9h30, passé d'une minute, voici Pink Floyd. En 1975, Wish You Were Here, la voix de David Gilmour, une ballade intemporelle, on l'écoute.

Sur VIP, here is das Deutsche Jazz Quartet, VIP VIP. Voici le quartet jazz allemand, VIP VIP. Bah oui, on a parlé espagnol tout à l'heure. C'est au tour de l'allemand. Ein Album mit Nirvana Covern, mais aussi des reprises captivantes de Black Sabbath, Jimi Hendrix, les Talking Heads ou Grace Jones qu'on écoute en ce moment. Pas Grace Jones, mais sa reprise de Slave to the Rhythm, Grace Grace. VIP VIP, eine Fippe Auswahl, une sélection pour ce mois de mai, cover.

tant explorer et mélanger les genres. Brad Meldo se passionne aussi pour la poésie, la philosophie, la littérature. Qu'est-ce qu'il est bien cet homme-là. Il est venu nous parler de son ouvrage « Formation, la construction d'un canon personnel » paru aux éditions de la Philharmonie, un livre viscéral qu'il a conçu comme un roman d'éducation. C'est son cheminement personnel qu'il couche sur le papier, son éveil artistique, ses rencontres déterminantes. 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

On est très très love ce matin sur FIB 10h20. Aime-moi, Henri Salvador. Et à présent, ce Love Poem for Donna, collaboration fructueuse et lumineuse entre Dizzy Gillespie et Lalo Schifrin en 1977. Et puis, avec un thème aussi doux, aussi svelte, aussi doudou, sachez que samedi, c'est la nuit des musées. Alors, les musées seront ouverts un peu partout en France. Et on a un peu défriché tout ça. Alors, si vous êtes dans la capitale, on vous suggère cette soirée mexicaine au musée Rodin, une nocturne aux couleurs du Mexique pour un regard croisé avec le musée Soumaya de Mexico. Il y aura bien sûr des expositions, des œuvres, mais aussi des ateliers d'ex voto et d'initiation à la sculpture et puis à la nuit tombée, danse latino et DJ set, tout ça au musée Rodin, admirer le décalage. C'est bien parfois le grand écart.

Si vous avez envie de mélanger les saveurs, bien au-delà du traditionnel sucré-salé, non, on va beaucoup plus loin, on mélange les genres, on est dans le dur, on vous propose un mélange épicé, pimenté avec Another Taste. Sur FIP, voici venir le collectif funk qui nous procure un plaisir immédiat. Another Taste revient en trombe avec un album destiné à rapprocher les corps, rien que ça. Alors c'est vrai qu'instantanément, on a très envie de danser, de se lever, de bouger. C'est néerlandais, Another Taste, 8 nouveaux morceaux de boogie, de funk, de disco qui évoquent une déambulation en voiture ou bien un verre en terrasse, un air frais qui entre par une fenêtre ouverte. Bref, ça fait du bien. Waiting Game, on les écoute. Ils sont en sélection FIP, vous avez le droit de danser.

Écoutez, FIP, il est 11h10 et sous vos oreilles, le thème intitulé Fukushima par Shinsuke Fujiida. Ce thème, Fukushima, Fukushima qui subissait il y a 15 ans ce terrible accident nucléaire. Alors, un peu lente et pas toujours réussie, il y a une série, The Days, qui revient sur cet événement et qui essaie de nous plonger dans ce qu'il s'est passé juste après le passage du tsunami. Sur FIP, on est plutôt pour les centrales musicales.

Dialogue électroacoustique, jazz et synthé mêlés à la guitare et à la clarinette. Voici les nouvelles circonvulations magnétiques du duo formé par le pianiste de jazz israélien Nitai Hershkovitz et son complice, le batteur et multi-instrumentiste Daniel Dor. Found and Found, l'album est en sélection FIP. Extrait.

retrouve Samir Wissam, Adnan Joubran, les trois frères musiciens palestiniens virtuoses du oud, découverts sur nos ondes il y a plus de 20 ans, une ode à la vie, à la musique, à l'espoir. On les retrouve ici en 2000.

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Bienvenue sur FIP, il est midi 5. Il sera salle Playel à Paris le 6 juillet. La veille à Hérouville, Saint-Clair, domaine de Beauregard. Kevin Morby, chanteur, auteur, compositeur folk rock américain. Il sera également en session live sur FIP le 19 mai. On découvre son nouvel album Little Wide Open en sélection FIP. Extrait.

iconique d'un album iconique de 2009 des XX sur FIP. 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

Allez, un petit quatuor en or et à cordes, en sol majeur, opus 90, numéro 2, d'Anton Reicha, à 1h pile sur FIP.

doucement mais sûrement à 7h13, du coup, heure locale, et qui vibrera très prochainement au rythme du Festival International de Jazz. Du 25 juin au 4 juillet, elle affiche près de 350 concerts pendant 10 jours pour les amateurs de jazz traditionnel, de musique latine, africaine, de pop, de blues rock, de cajun, de reggae. Cette année, tout le monde du jazz fête le 100e anniversaire de la naissance de trois piliers du jazz, nés donc en 1926. Tony Bennett, John Coltrane et Miles Davis. Marcus Miller rendra hommage à son mentor lors du concert We Want Miles à la Maison Symphonique. Isaiah Collier donnera une interprétation intégrale du chef-d'œuvre de Coltrane, Love Supreme. John Pizzarelli fera revivre de son côté l'élégance vocale de Tony Bennett. Et ce ne sont là que quelques exemples. Également à l'affiche du festival cette année, Diana Krall, Earth, Wind & Fire, Melody Gardot, Pink Martini, Willow, Max Richter, Ibrahim Maalouf, Cécile McLaurin-Salvan, Joshua Redman, Stacey Kent, Flor Ben Guigui, The Bad Plus et plus encore, Festival International de Jazz à Montréal.

Sous le nom de Vilain Tigre, la musicienne et compositrice belge Aurélie Muller signe un projet très singulier. La bande-son d'un film fictif, intime, mouvant, à projeter uniquement dans l'imagination de l'auditrice, de l'auditeur. On en goûte un extrait, il est en sélection FIP.

Pet Shop Boys à l'instant sur FIP, groupe majeur et finalement assez peu connu ou méconnu. Et Yin Yin qu'on retrouve à présent, alors eux on les connaît et on les reconnaît. On écoute Elma.

Vous écoutez FIP et vous avez bien raison, cette petite reprise de Police version reggae dub. Et on en profite pour rappeler à notre bon souvenir le Dub Station Festival à Vitrolles l'été à 25 minutes de Marseille, le rendez-vous de la culture dub et sound system du sud de la France. Deux jours de dub en extérieur de 20h à 5h du matin, deux scènes full sound system, histoire de se mettre bien dans le bain. Les 26 et 27 juin prochains, avis aux amatrices et aux amateurs que vous êtes peut-être à Marseille où vous écoutez FIP, assurément, bientôt 2h, eh oui.

sauter la banque sur Fipon, voici rue de la Paix à 2h06. 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

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Après cela, nous filerons

tam-tam, ni les gris-gris auront raison de FIP que vous retrouvez tous les jours de l'année, même férié, surtout férié. Bel après-midi, 3h, moins 20 passés. 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

Contre hanches, doigts entrelacés, c'est tout simple après, il suffit de se laisser aller sur un rythme 4-4 en enchaînant 12 mouvements sur 8 temps avec un léger arrêt sur les comptes pairs. En tout cas, c'est ce que disent les tutos mambo, car oui, il y a des tutos qui nous certifient que c'est simple le mambo et que ça l'est tellement beau. La preuve ici sur FIP avec Johnny Pacheco.

D'origine diffusée uniquement sur cassette et restée longtemps confidentielle en Mauritanie, les œuvres de Yacine Nana ont été redécouvertes et viennent d'être rééditées en compilation par les disques Bongo Joe et Safa Records. Il s'agit de 8 œuvres, méconnues, dont celle qu'on vient d'écouter, 8 chansons, qui témoignent de la créativité expérimentale de cette lignée de musiciens qui, dans les années 70, a profondément bouleversé la musique d'Afrique du Nord en électrifiant les mélodies sahariennes à coups de boîte à rythme et de synthétiseur. On entend l'influence que cette musique a pu avoir sur certains groupes actuels comme Tina Rewen par exemple. Cette compilation, elle s'appelle Modern Pop from Mauritania et elle est en sélection FIP.

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Que vous aimiez la musique classique ou pas plus que ça, allez filer, courez prochainement, découvrir en salle le formidable film de Philippe Brezia, Nous l'orchestre. Pour cette immersion inédite, caméra et micro se sont faufilés parmi les membres de l'Orchestre de Paris, sous la baguette du très charismatique Klaus Makela, qui, comme le disent certains musiciens au début du documentaire, n'est pas venu là pour faire de la figuration. Ce documentaire, avec des choix de réalisation bien affirmés, n'est pas un simple documentaire, mais une vraie œuvre cinématographique qui nous dévoile les rouages, les secrets, les tensions aussi parfois présentes au cœur de la vie symphonique à la Philharmonie de Paris. Comment ça marche un grand orchestre? À quoi sert vraiment le chef sur son estrade? Comment choisit-on un soliste ou un deuxième violon? Les musiciens s'entendent-ils entre eux? Dans tous les sens du terme. Il pleut aujourd'hui, alors vous avez deux solutions. Vous écoutez FIP sous le plaid, oui, c'est bien. Ou vous pouvez aussi aller vous abriter sous le plus beau des parapluies du monde, une salle de cinéma.

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Et sans aucun doute pour Suzanne Belob qu'on écoutait à l'instant, Suzanne Belob toulousaine qui sait si bien manier les mots, ce qui lui valut il y a quelques années d'obtenir le prix Nougaro. Ne vous fiez pas à sa voix douce, son cartable à elle aussi est bourré de coups de poing. Debout face au desiderata du label de ses débuts qui voulait lui faire changer des choses, elle est toujours allée vent debout, sûre qu'elle doit faire ce qui lui ressemble, sûre de ce qu'elle veut et de ce qu'elle vaut. Et donc elle vaut bien une sélection FIP, oh que oui, pour ce nouvel album enregistré à Montréal, Feu de bois, c'est le nom de l'album. Et pour ceux qui ne la connaissent pas encore et qui n'ont pas eu le temps de le noter, on vous redonne son nom, Suzanne Belobre. C'est beau en plus, Suzanne Belobre.

la sortie en français du premier tome de son livre Formation, la construction d'un canon personnel. L'ovni du piano Brad Meldo était hier soir au micro très enthousiaste et respectueux de Marjolaine Portier-Kaltenbach et Mathieu Durand. Le beau Brad leur a parlé littérature, philosophie et burger. Une émission retrouvée en podcast sur FIP.fr par exemple. Et comme le livre de Meldo traduit par Laurent Cuny fait quand même plus de 400 pages, il fallait bien non pas une mais deux émissions pour en parler. Alors ce soir, Brad revient au Club des AFIP pour évoquer, nous dit-on cette fois, la musique, la spiritualité et les truffes. Le Club des AFIP pour s'ouvrir l'appétit, c'est à 19h tout à l'heure.

On pourrait essayer de rivaliser avec le flow de Lauryn Hill et de ses comparses des Fugees. Oui, on pourrait, mais on le fera pas. Vous êtes bien sur FIP et vous allez le rester. Il est 5h passées de 3 minutes.

De l'amour et du hasard, version pop à l'instant sur ce très joli texte chanté par le duo Mikado, une pop acidulée qui dans les années 80 avait cartonné notamment au Japon. Leur pochette, single et album, il n'y en eut qu'un seul, était réalisée par Pierre et Gilles, à l'esthétique délicieusement et volontairement kitsch. Le label Les Disques du Crépuscule édité en 2021, une compilation qui reprenait l'intégralité quasi de la production de Mikado, dont quelques inédits, un double CD et double vinyle dans lequel replonger sa nostalgie des 80s, plus que jamais d'actualité avec la sortie de Juste une illusion de Toledano et Nakache. Et oui, on vous parle encore de cinéma cet après-midi, c'est le temps qui veut ça. Alors si vous allez voir le film prochainement, ce qu'on vous conseille, ayez l'œil, on va vous dire, dans le fabuleux décor d'époque reconstitué, vous verrez parmi les posters, juste au-dessus de la chaîne IFI, dans la chambre des enfants, un petit autocollant FIP, vert et rose, tel qu'il était à l'époque. Oui, rien que pour cela, on vous le dit, Juste une illusion est un très très bon film.

Rien de pire pour une chanteuse que de perdre la voix. C'est ce qui est arrivé pourtant à Gia Margaret alors qu'elle était en pleine ascension en 2018. Lors d'une tournée, en effet, elle tombe malade et doit littéralement mettre sa voix en veilleuse durant 6 mois. Heureusement, elle est aussi instrumentiste et elle va donc s'exprimer à travers son synthétiseur. Une thérapie refuge indispensable pour préserver son identité de créatrice. C'est ainsi qu'en 2020, elle réalisait le très ambient Gia Margaret, suivi de Romantic Piano en 2023. Aujourd'hui, vous l'avez entendu, sa voix physique est guérie, sa voix artistique affirmée. La revoici donc avec le bien nommé Singing, album qu'on découvre en sélection FIP avec vous tout au long de ce mois de mai. Si vous craquez pour elle, Gia Margaret, sachez qu'elle sera en concert à la rentrée le 12 septembre à l'Archipel à Paris.

Tyler Ballgame croit en l'amour, il nous disait à l'instant, et nous on croit en Tyler Ballgame. C'est l'histoire d'un artiste à l'écriture et à la voix incroyable, sorti du prestigieux Berklee College of Music. Tyler Ballgame ne trouve pas le succès. D'abord, il vit déprimé et isolé dans le sous-sol de ses parents à Rhode Island. Mais bon, on vous fait pas toute l'histoire, mais sa musique va finir par taper dans l'œil, mais surtout dans l'oreille de deux producteurs indépendants qui vont l'inviter rapidement en studio pour enregistrer un premier album. Et c'est un extrait de ce premier album qu'on écoutait à l'instant, For the First Time Again. C'est cet album qui était en sélection FIP il y a quelque temps. Quant à cet artiste à la voix d'or, Tyler Ballgame, eh bien nous le recevions en interview et en session live le 21 avril dernier. Une émission à retrouver sur FIP.fr ou sur votre application Radio France.

branchée de moi. C'est sûr que dit sur ce ton-là et avec cette musique d'Alain Gorager, écrite pour un film avec Brigitte Lahaie, ça peut porter à la confusion. 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

Le XXe siècle avait 4 ans quand Manuel de Falla composa La Vida Breve, court opéra qui lui mit le pied à l'étrier de la célébrité. Il y a 30 ans à l'époque que Bizet a composé sa Carmen et les critiques l'affirment, Salud, l'héroïne de l'histoire n'a rien à envier à la célèbre Andalouse. Pour elle aussi, l'amour est un oiseau rebelle, faut-il y voir une allusion, mais la rivale de Salud dans l'opéra se prénomme Carmela. Dans la version qu'on écoute ici, c'est le violon d'Anne Gastinel qui nous transporte dans la fougue de cette danza española numéro 1.

Harding nous donne de ses nouvelles. Voilà 4 ans déjà que la Néo-Zélandaise publiait son magnifique Warm Chris, un album servi notamment par quelques jolis clips délicieusement timbrés comme elle. Depuis, plus rien ou presque, si ce n'est tout dernièrement des retrouvailles en studio avec Jason Williamson de Sliphermode sur l'album The Demise of Planet X en sélection FIP en février dernier, rappelez-vous. Et donc la revoici en sélection FIP elle aussi, avec cet album One Stop sur lequel on s'arrête en effet tout au long du mois de mai.

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Voilà le programme du Club des AFIP de ce soir. Ce sera dans une dizaine de minutes. On va retrouver, comme hier à la même heure, Marjolaine Portier-Kaltenbach et Mathieu Durand face au pianiste Brad Meldo, dont la poésie, la finesse et l'intelligence s'étalent aussi sur papier, comme il le prouve dans son ouvrage Formation, la construction d'un canon personnel. Rien que le titre. Il s'étalera également au micro de FIP ce soir, comme hier soir. Ce Club des AFIP sera suivi, on vous le rappelle, de 2 heures en direct des Nuits Sonores à Lyon. Et c'est Émilie Blanc-Metzinger qui vous servira de guide pour cette soirée.

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2: Suite et malheureusement fin déjà ce soir de l'interview que nous accordait il y a peu Brad Maldo à l'occasion de la parution de son autobiographie Formation, la construction d'un canon personnel paru aux éditions de la Philharmonie. Hier, Mathieu Durand, nous avions échangé principalement au sujet de la littérature et de la philosophie aussi. Et ce soir, il sera question davantage de musique notamment.
3: Oui, de quelque chose qui va avec la musique pour Brad Maldo, de spiritualité également, de toutes les musiques aussi, puisque Brad Maldo a cette spécificité d'avoir un spectre de goût, d'influence, de choses qui l'interrogent, qui est très très large, à l'image de son livre, de ce livre qui est à la fois émouvant, drôle, qui est parfois philosophique, parfois anecdotique, même si ce n'est pas vraiment le cas, puisque par exemple il y a un passage où il décrit tous ses camarades qu'il avait au lycée selon leurs goûts musicaux. Voilà, c'est notamment ce genre de passage très drôle et très étonnant dans ce genre d'ouvrage. Il est protéiforme à l'image de Brad Maldo.
2: Cependant, vous avez quand même distingué Mathieu Durand parmi toutes les musiques qu'il cite et qui effectivement sont diverses et variées, une espèce de dénominateur commun, à savoir le fait que ces musiques-là ont quelque chose à la fois de dévastateur et de thérapeutique.
3: Oui, il y a une thèse très originale de Brad Maldo par rapport à cette fameuse idée que la musique est the healing force of the universe, donc la force
4: réparatrice
3: de l'univers. Lui, il dit que la musique le blesse et ensuite le guérit. Il pense par exemple à la musique d'Eric Dolphy ou de l'autre côté du spectre musical au punk des Ramones. On a donc eu envie de lui demander plus de détails sur cette thèse très originale.
5: For sure, yeah. And again, that's it, to me, it's a wonderful contradiction. It's a kind of paradox. I guess maybe psychologically we could call this a catharsis, maybe. You go through the pain to heal, so you can't have one without the other. And maybe one of the bigger themes in the book is, it's something I've gotten a little bit from exploring Buddhist thought as well, that we don't need to make a differentiation between the pain and the pleasure, between the love and the hate. That they're kind of connected somehow, and that's very mysterious.
3: Oui, tout à fait, c'est vraiment quelque chose qui est très lié, c'est un vrai paradoxe. Je crois qu'on peut même dire que c'est une catharsis, et qu'évidemment, les deux sont liés, on a besoin de l'un pour l'autre. Et je crois que c'est lié aussi notamment à la spiritualité du bouddhisme, où les choses sont connectées, il n'y a pas d'amour sans haine, il n'y a pas de plaisir sans douleur. Et effectivement, c'est cette connexion, le fait que l'un n'existe pas sans l'autre, qui est...

0: Au sujet de la foi, précisément, la spiritualité semble avoir été un élément constitutif de votre parcours. Je crois savoir que Fred Hersch, qui a été un de vos professeurs, pratique lui aussi la méditation bouddhiste. Est-il celui qui vous a initié à la foi ? Y a-t-il eu un guide dans ce parcours-là, quelqu'un qui vous y a introduit ?
1: Non, ça a été un peu plus tard. Quand j'étais dans la période, most of where the book is written about, I wasn't thinking about it too much. But then in the end, I started to discover something that felt very much like a presence of God. And it was something mysterious and there's a word in English, I don't know if it translates, but grace. And grace is something that's a gift that's given to you. And the interesting thing about grace is that you don't really know, you can't control it. So you can't say, I pray for grace. I don't think faith works like that. It's kind of mysterious and it's not always fair. But at the end of the book, I experienced this grace. And only at that moment did I start think about faith and a little and explore what it might mean and a way to practice it, let's say.
0: Non, ça n'est pas lui, ni personne d'ailleurs qui m'ait introduit à la foi. C'est venu nettement plus tard, à la fin de l'écriture du livre. En vérité, c'est à ce moment-là précisément que j'ai fait l'expérience de la foi et de ce qu'on appelle la grâce. Voilà,
1: grâce.
0: La grâce, exactement. Okay. The same word.
1: Same word.
0: Ouais, yeah, okay. La grâce, c'est quelque chose qu'on n'explique pas, qu'on ne demande pas, qu'on ne construit pas, mais qui nous touche, qui nous pénètre.
2: Mmh. Mais en revanche, la foi dans le jazz, vous en parlez souvent des différentes, finalement, fois vous avez converti au jazz, on va dire. Vous parlez de la première fois où vous avez écouté Coltrane, de la première fois où vous avez écouté Monk. Et là, on a l'impression que justement, pour le jazz, il y a eu plusieurs guides, plusieurs personnes, plusieurs artistes qui vous ont initié.
1: Certainly, yeah. Particularly Coltrane is an inspirational figure of a total human being and an artist. Because you have other figures who are huge influences on me, let's say like Miles Davis. We don't know him personally, but what we read about with him as a human being, maybe it's not always great, let's say, in a diplomatic way. But with Coltrane, to me, that's a figure of somebody who overcame a personal struggle with him. It was drugs. And then he comes out of that. He develops a faith, which for him was very oriented with the Bhagavad Gita and more Indic religion. And then his music explodes. You know, he would have been remembered if he had not, you know, he would have already been remembered as a very interesting post-bop. But what follows when he resolves his personal crisis, then the music explodes into something ecstatic. And for me, that was certainly a model. And it was the experience for me as a musician, too. When I finally got clean and stopped using drugs, then my music opened up. So it really is true, actually.
2: Oui, tout à fait. Et je crois que peut-être celui qui a été le plus important, c'est Coltrane, parce qu'on peut dire, si je peux le dire ainsi, que c'est un être humain total, peut-être en opposition à quelqu'un comme Miles Davis, qui m'a aussi beaucoup plus influencé, mais qui, pour le dire de manière un peu diplomatique, n'était peut-être pas quelqu'un de très bien. Mais lui, Coltrane, en plus, il a traversé la drogue, il s'en est sorti, et d'un seul coup, il a eu la foi à ce moment-là, et ça a fait vraiment exploser sa musique. Ça lui a permis d'arriver à un autre niveau, un niveau extatique. Sans ça, sans cette révélation, on se serait souvenu de lui comme d'un excellent musicien, mais là, ça a vraiment permis à sa musique de passer à un autre niveau. Et à mon échelle, c'est aussi ce que j'ai ressenti quand j'ai reçu

0: Dans le livre, Brad Meldow, vous dites toute votre gratitude à vos enseignants, à vos modèles. Vous en parlez, vous les remerciez, vous dites ce qu'ils vous ont appris, chacun à leur manière. Avez-vous, vous, personnellement, envisagé d'enseigner ?
1: I've started to teach in the last, a little bit after COVID, let's say in the last 5 years, I've started to do a little more teaching and balance it with a very active performance career. But I do like it because I feel like I learn something from the students. That's where it's most interesting for me. So it's actually a bit selfish. I think it is nice to give something back. And that's a really good feeling to see that maybe you made a younger musician think about something differently. It's very exciting and cool. But I think really great teachers also like to do it because they're learning something about themselves. It's the little secret, you know. So I enjoy this because when you're teaching something, you're trying to explain why some aspect of music is important. And as you're doing that, you're examining yourself, actually, because you might not be totally sure yourself. So it's a great opportunity for self-exploration as well.
0: Oui, j'ai commencé il y a peu de temps après le Covid et je dois dire de manière pas tout à fait désintéressée parce qu'en réalité, quand on enseigne, on s'apprend des choses à soi-même. C'est une manière de découvrir lorsqu'on doit répondre à la question de pourquoi faire ci, pourquoi écouter ça, pourquoi jouer de cette manière. Lorsqu'on doit dire tout ça à un élève, c'est une manière aussi de s'examiner soi-même, donc c'est enrichissant. J'aime beaucoup enseigner.
2: On a l'impression dans le livre qu'au-delà de tous les profs extraordinaires qui ont été sur votre parcours, la vraie école que vous avez eue, c'est l'école des concerts. C'est d'écouter des concerts, aller en concert, aller en club, et que c'est vraiment là que vous apprenez vraiment le jazz. Est-ce que cette sensation est vraie?
1: Yeah, for sure. That was extremely important. I heard jazz when I was a kid and I was at home growing up, and it was through albums. And when I first arrived in New York, I started going to clubs and I was hearing the musicians that I had listened to on albums for years. And it was a completely different experience to be in the physicality of the room, to be, you know, 1 meter from Billy Higgins's left hand, you know, and watching how he made that cymbal, you know, the gestures, the physicality of the music. Which is why I'm actually optimistic, you know, with when you talk about AI and all this stuff with going on with music, because I think that nothing can replace the experience of a live music. It's interactive, you know, so I don't think we'll ever lose that.
2: Oui, tout à fait, c'est quelque chose d'extrêmement important pour moi. Voilà, j'ai commencé, comme tout le monde, à écouter des disques de jazz chez moi quand j'étais plus jeune. Et quand je suis arrivé voilà, à New York, là, j'ai vu en vrai tous les gens qui m'ont fait rêver sur disque. J'ai pu voir vraiment leurs gestes. Et je me souviens notamment voilà, de la main gauche de Billy Higgins et de la voir en vrai, de voir ses gestes. C'était quelque chose qui changeait absolument tout. Et c'est aussi pour ça que je suis finalement assez optimiste sur toutes les histoires d'intelligence artificielle. Parce que je crois que rien ne remplacera jamais voilà, cette physicalité du jazz, de voir les gens, de pouvoir les toucher, de pouvoir les entendre de près. Ça, jamais rien d'intelligence artificielle ne pourra le remplacer.

0: Ce qui est intéressant, c'est qu'au sujet de Keith Jarrett, vous parlez du fait que vous l'appréciez surtout en solo. Est-ce que vous-même, vous avez le sentiment de développer un langage différent en solo?
1: I think the biggest difference... It sounds strange. The biggest difference between Keith Jarrett and I... no, but I think what Keith did that was so beautiful solo is to really start from a tabula rasa. It seems to me... But I don't know. It's a bit of a mystery, you know, of this kind of pure improvisation. And this has never interested me, really. I like to have a relationship with a form that already exists. So very often that's been a song. And often it's been maybe a pop song that's not a jazz song, as a way of exploring other streams that influence me, these very early streams, this dream music or whatever from my childhood. And I also like to try to make, like what we were saying about with literature, to try to tell a story. And sometimes my criticism, I can say that, of Keith is that it's kind of formless, you know? It's like these beautiful ECM records where it's like 20 minutes and then the record stops and then just fades and it starts again. It's these big long, but I suppose somebody else might hear a form in that. I'll stop. Keith's great.
0: I don't know if I'm going to translate that. We might be in trouble. Yeah. Oui. Alors moi, à titre personnel, c'est vrai que quand je suis en solo, de toute façon, je n'aime pas tellement commencer sur ce principe de tabula rasa. J'aime bien qu'il y ait une matière, qu'il y ait un point de départ, qu'il y ait un morceau. Le plus souvent, c'est un morceau de pop, un morceau pas forcément de jazz. Mais c'est vrai que j'aime bien qu'il y ait un point de départ. Je suis attachée, on en parlait plutôt, à la notion de forme. Par conséquent, il y a certains concerts de Keith Jarrett où moi, la forme me manque, je dois dire. C'est vrai qu'il y a des disques ECM où à la fois ce sont de longues plages méditatives très très belles, mais où il me manque un peu cette forme.

0: Vous avez un passage dans le livre où vous comparez des musiciens à la musique à des odeurs. Mal Waldron au scotch, Ed Blackwell à une forêt, à l'odeur d'une, d'une forêt. Quelle serait l'odeur pour vous de la musique de Brad Meldo?
1: Black truffles.
2: Oh, so chic.
0: Les truffes noires, très bien.
1: I don't know, good question, yeah. But something like that, something more salty, not sweet. Something, yeah, I guess.
0: Quelque chose de salé, pas quelque chose de sucré.
1: No, I think.
2: On a parlé beaucoup, Brad Meldo, de vos modèles, des artistes, des professeurs qui vous ont influencé. Dans le Bildungsroman allemand, il y a aussi les antimodèles, opponents,
0: les ennemis.
2: Pas forcément des ennemis, enfin en tout cas des antimodèles, des gens qui nous permettent de se construire à rebrousse-poil d'eux. Peut-on dire qu'éventuellement, ou Wynton Marsalis, ou la dame qui vous fixe et vous toise au maître lorsque vous allez écouter de la musique classique, font partie de ces antimodèles?
1: Yeah, I guess so a little bit. I think that when I was young, it's kind of normal. I was pushing back against things that felt conservative. And the musicians my age were kind of Gen X, you know, people born around my age. We were just a little younger than Wynton Marsalis. He's just a little older than us. So when we arrived in New York, he was somebody who was a little older than us, but he wasn't really old. But he had an air about him as if he was what we call in English an elder statesman, you know, somebody who's going to teach us. And we thought it was pretentious, I guess that's it, yeah. And we thought it was conservative, so we were pushing back on that, I think. There was something of that in my generation. Now, years later, I feel very differently about Wynton. I see he did great things for the music in terms of bringing it to more people and kind of giving an identity to jazz, you know.
2: Oui, oui, je dois dire que quand j'étais plus jeune, effectivement, je repoussais cette espèce de conservatisme. Voilà, Wynton Marsalis, c'est, nous, on faisait partie, avec mes camarades, de la génération X. Lui était un tout petit peu plus âgé que nous. Pour autant, il se plaçait comme le patriarche, le gardien du temple, celui qui allait nous apprendre le jazz. Et voilà, moi, c'est une attitude que je repoussais dans un premier temps. Maintenant, les choses ont changé. J'ai un peu évolué de position sur ces sujets-là. Parce que je dois dire qu'il a quand même fait beaucoup pour le jazz dans sa manière de le diffuser et de le présenter à un public plus large.

0: Dans le livre, vous avez une phrase qui peut être assez provocatrice. Moi, j'en suis absolument d'accord, mais elle peut être assez provocatrice puisque vous dites que De La Soul, par exemple, et le hip-hop ont été finalement plus proches de l'esprit du bebop que des gens comme Wynton Marsalis. C'est assez étonnant pour nous, voilà, de vous lire le chapitre notamment sur le hip-hop. Vous en parlez vraiment très bien et vous avouez votre passion pour Public Enemy notamment. On a l'impression que dans le hip-hop, vous avez trouvé quelque chose qui mélangeait plusieurs styles, plusieurs époques, un petit peu comme ce que vous avez trouvé dans Ulysses de Joyce.
1: Yeah, for sure. I mean, hip-hop, when I arrived in New York, it's now what they call the golden age of hip-hop, you know. So for me, that was Public Enemy, it was Jungle Brothers, Tribe Called Quest, Boogie Down Productions, and De La Soul, all these unique bands, each one with their own sound, and it was so creative. And exciting and different. And meanwhile, we were these jazz people down the street, and we were so entrenched in this sense of history and the tradition. It was really old-fashioned compared to what was going on with hip-hop. And the other aspect was, yeah, what you're saying, this kind of Joycean thing of by sampling older music, that it was kind of meta. They were then making a comment on the older music, but finding something new to do with it at the same time, which was very slick, you know.
0: Oui, tout à fait. Quand je suis arrivé à New York, c'est ce qu'on appelle maintenant l'âge d'or du hip-hop. C'était des groupes comme Jungle Brothers, A Tribe Called Quest, Boogie Down Productions et évidemment De La Soul. Et ils avaient chacun vraiment un son unique et très créatif. Et nous, à l'époque, finalement, nous, les jazzmen de l'époque, on était peut-être trop embourbés dans la tradition. On voulait peut-être un peu trop respecter la tradition. Alors que eux avaient cette créativité et qu'ils arrivaient peut-être à faire ce qu'on retrouve aussi chez Joyce, ce mélange de différentes écritures, et ben eux, grâce au sample, ils mélangeaient directement différentes époques pour créer quelque chose de moderne et de contemporain. Back in the days when I was a teenager, before I had status and before I had a pager, you can find the abstract, listening to hip-hop, my pops used to say, it reminded him of bebop. I said, well daddy, don't you know that things go in cycles, way the Bobby Brown is just amping like Michael, it's all expected, things are for the look.

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1: Excursions by A Tribe Called Quest, l'un des morceaux préférés de Brian Meldo dans l'histoire du hip-hop, en tout cas dans l'époque où lui a découvert cette musique, dans l'âge d'or de cette musique. Excursion, il l'aime peut-être en partie parce qu'à la base on trouvait le grand Ron Carter, mais aussi parce que Q-Tip, dans les paroles de ce morceau, parle de son père qui lui disait que quand il écoute du hip-hop, il a l'impression de réécouter les débuts du hip-hop, et c'est aussi la thèse de Brad Meldo, de retrouver dans le hip-hop cette énergie créatrice et créative qu'il y avait dans les début du jazz.
2: On a beaucoup évoqué ce soir, Mathieu Durand, l'amour de Brad Meldo pour la littérature. En revanche, on n'a pas encore mentionné le fait qu'il est également cinéphile. Il mentionne énormément de réalisateurs de films. Je pense à Spike Lee, à Ingmar Bergman, à Forrest Gump, à Cinéma Paradiso. Or, comme son livre a tous les bons ingrédients d'un synopsis, des personnages charismatiques, des obstacles, des drames, de l'amour, une résolution, on lui a posé la question de savoir pour quel réalisateur il opterait si le livre devait être adapté au cinéma, et plus important encore, pour quel acteur il opterait pour incarner son rôle.
3: Oh, wow. I don't know. That would have to be a young person. I don't know the young actors. No, I'd have to ask my daughters what they would say. Yeah, I don't know. But for a director?
4: For a director, we thought about Gus Van Sant, maybe.
3: Ah, that'd be great.
4: Because he's really into, you know, music and also teenagers,
3: yes,
4: and people that,
3: yes,
4: are,
3: yes,
4: growing.
3: Indeed, indeed. I like it. Interesting question.
2: Yeah. Quand on vous posait la question d'un acteur pour incarner votre rôle, vous avez dit je vais demander à vos filles, vos enfants justement, je crois savoir que vous les associez parfois à vos projets musicaux, ou du moins qu'il vous arrive de faire de la musique en famille. Ont-ils lu le livre?
3: I think none of them actually finished the book. Which is so great. I kind of love that. I think there's a lot of, because I have a lot of records now, I've been around for, so I don't know, 40-50 records, I think there's just, they haven't listened to most of them, because I'm just dad, you know, I'm just their father, and it's like, oh, dad made a book now, you know. So I think they read some of it, but maybe they'll read it later in their life, which is fine, you know.
2: Non, je pense qu'aucun de mes enfants n'est allé jusqu'au bout de ce livre, tout comme je ne crois pas qu'ils aient écouté l'intégralité de mes disques. Ça fait un moment que je suis dans les parages, je crois qu'on en est à une quarantaine de disques. Et voilà, pour mes enfants, je suis juste leur père. Et donc, ils se sont probablement dit à la sortie de mon livre, ah bah, v'là que papa fait un livre. Bon, voilà, ça a dû s'arrêter là, et ça me va très bien d'ailleurs.

0: On parlait tout à l'heure de différents titres possibles du livre. Il y en a aussi un autre qui aurait pu être. C'était « Au commencement était la batterie », parce qu'on a l'impression que pour vous, tout commence par la batterie. La batterie du groupe Rush, ensuite tous les batteurs, Billy Higgins, Ed Blackwell, etc. Pourquoi tout commence de la batterie pour vous?
1: Yeah. Already when I was very young, I started realizing that I'm always hearing rhythm. So I remember when I would be on a train, and you know, the older trains that had the ch-ch-ch-ch-ch-ch. And then every so often, sorry, this will be hard to translate. It makes little accents. Some are louder than others. I would start hearing polyrhythms, and I would make that in one time signature and then another meter. And at a very early age, I was obsessed with rhythm and always finding it in everything. So I think that the drums attracted me as the bass because I was already hearing it in my head. Like I can't not do that. And still now, I'm just always hearing rhythms in my head.
0: Ah oui, depuis tout petit, j'écoute voilà des rythmes dans ma tête et j'ai un très grand souvenir quand j'étais petit du rythme du train, voilà les anciens trains qui faisaient beaucoup de bruit et il y avait comme ça des accents dans le bruit de ce train, des accents plus hauts, des accents plus bas et j'écoutais des polyrythmies dans ma tête en écoutant ce train et je le changeais de time signature, voilà, je changeais de tempo, j'imaginais différents rythmes à propos de ce train et je pense qu'il y a toujours ça et j'ai gardé ça, j'ai toujours des rythmes dans ma tête. Donc c'est peut-être pour ça que la batterie est aussi importante pour moi.
2: Steve Reich, Different Trains.
1: I love this piece.
2: Yeah, amazing piece.
1: Yeah.
2: Would be nice to, you know, illustrate what you just said about trains.
1: Yeah.

0: On a été très étonnés tous les deux avec Mathieu par votre capacité à expliquer de manière très précise pourquoi certains morceaux vous touchent. Systématiquement, quand vous mentionnez un morceau, l'explication suit immédiatement là où le commun des mortels se heurte à l'incapacité d'expliquer. Y a-t-il des morceaux qui aujourd'hui vous touchent sans que vous ne puissiez l'expliquer?
1: Probably some are more difficult or abstract, you know, and maybe they're the ones that are the most universal, you know, like, if I just say why the first Bach prelude that everybody knows from the Well-Tempered Clavier, I could say it has order and logic, it's beautiful. I could say any number of things, but I still couldn't get to the essence of why, you know. So yeah, maybe the things that are the most universal are the most difficult to explain. Maybe that's why they're universal. I don't know.
0: That's funny, by the way, because the other day at La Philharmonie, there was this guy who asked, why is Bach beautiful? And yeah. I was like, oh, do we have like 5 hours to talk about?
1: Where do we want to start?
0: Effectivement, non. Dans les morceaux dont je ne saurais pas expliquer pourquoi ils me touchent, ce sont sans doute les morceaux les plus universels. Je pense notamment au premier prélude du clavier bien tempéré de Bach. Je pourrais dire des choses de l'ordre de, voilà, il y a de l'ordre, il y a la numérologie qui explique que mathématiquement, mais ça reste un mystère, c'est ça, trop d'émotions, on parle de Bach.
2: Quand on parle de Bach, ça marche.

0: Il y a aussi un passage important, je trouve, dans le livre, notamment pour l'histoire du jazz contemporain. C'est le moment où vous parlez de votre relation avec Joshua Redman. Et notamment, vous dites qu'il a été un des premiers de votre génération à ouvrir le Great American Songbook en reprenant, par exemple, Stevie Wonder ou Eric Clapton. Mm. Vous aussi, vous l'avez fait, notamment avec, évidemment, Radiohead, The Verve, Jeff Buckley, etc. Mais vous souvenez-vous quel a été le premier morceau hors du Great American Songbook que vous avez repris et pourquoi?
1: That wasn't, yeah, I don't know.
0: Dans votre disque, c'est, yeah, c'est Radiohead, mais je ne sais pas,
1: oui,
0: si c'est la vraie...
1: Yeah, it's probably not the first, I would have to think and remember... J'en sais pas. No. It's still funny when you go on YouTube and you look at the comment section for Radiohead Exit Music and you see these people, Chopin Prelude, you know? So I think for me, when I heard certain songs from Radiohead, they were a connection between pop music that I loved and classical music. And then I'm a jazz musician, so I wanted to do something with it and improvise with it. So it just was kind of obvious for me, because of the emotional impact. And that's any time I play any song, whether it's a newer contemporary pop from Radiohead or something from my childhood, you know, Billy Joel or whatever, or a beautiful American songbook standard. There has to be some deep emotional connection. And when I heard, it was OK Computer, I heard first, when that record came out, it was very exciting for me and a lot of other people, because we felt like it had a certain zeitgeist of our generation, and it pulled us in emotionally. We felt like it expressed the alienation and unsureness about the world we were in, but also a kind of ecstasy at the same time, something. So.
0: Oui, c'est marrant parce que si vous regardez les commentaires sur les vidéos YouTube sur Exit Music for a Film de Radiohead, tout le monde dit ah, oh là là, ils ont pompé Chopin. Et effectivement, je pense qu'il y a une partie de ça qui m'a plu dans ce morceau de Radiohead, puisqu'il y avait quelque chose que j'aimais, du rock, de la pop et de la musique classique. Et moi, en tant que musicien de jazz, j'avais quelque chose à apporter à tout ça. Mais je crois qu'une des choses les plus importantes, c'est aussi l'émotion. J'ai été ému par ce morceau. Et quand OK Computer, donc l'album dans lequel on trouve Exit Music for a Film, est sorti, ça a été vraiment très important pour notre génération, parce qu'on avait l'impression qu'ils avaient chopé de zeitgeist, de l'esprit du temps, quelque chose comme cette sensation qu'on avait de pas être sûr de nous, du côté dangereux du monde dans lequel on vivait, du manque de confiance qu'on avait en nous. Et voilà, ils ont réussi à choper ça, et je pense que c'est pour ça que ça nous a touchés.
2: Brad Mandel, vous savez, compositeur.

0: découvre ou redécouvre auteur, on vous sait également amateur de chansons. Peut-on s'attendre à terme à un disque de chansons de votre main?
1: Well, I think I've done a fair amount of song records with my own material. But you mean a specific
0: lyrics,
1: kind of song?
0: I mean,
1: oh, with lyrics.
0: Yeah, right.
1: Yeah.
0: Okay, so it's J'en a sais no.
1: Pas. I mean, maybe, but I think I have a talent for writing prose, but for poetry, this is something else. I don't know if I have that talent. Yeah, but maybe.
0: Pas sûr. Un morceau avec des paroles que j'aurais écrites. Pas sûr. Je sais que j'ai, c'est écrire de la prose, mais des vers, c'est autre chose. Mais pourquoi pas? On verra.

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0: parlant de poésie, il y a un moment important dans le livre, c'est le moment où vous arrêtez la drogue après plusieurs essais, et quand vous allez en centre de désintoxication, vous prenez avec vous des poèmes de Rilke, les sonnets pour Orphée. Pourquoi ce recueil de poèmes est aussi important, que vous avez besoin de lui pour aller en centre de désintoxication?
1: Yeah, because I think he's writing about death, you know, and also in the other great ones, the Duino elegies. They're kind of about death for me, but the figure of Orpheus, of course, is a musical figure. The tradition is that he invented music. Music is a way of going across the river Styx and getting back, you know, of cheating death, let's say. But also just facing death, to look at it. It felt like at that period in my life that something was dying, you know. And I do think that there are points in our life where we let go of something and it feels like a little death. And then maybe, hopefully, we come out of that.
0: Oui, parce qu'en fait, ce recueil de poèmes parle de la mort, et parce que voilà, Orphée est aussi voilà dans la tradition l'un des l'inventeur de la musique, et qui a aussi cette idée voilà de traverser le Styx, donc de traverser la rivière des enfers et d'en revenir. Et je crois que il y a quelque chose comme ça dans la musique, voilà, d'affronter la mort et voilà, si possible, en revenir. Évidemment, c'était une période très sombre pour moi, donc ça m'aidait à avoir cette idée de revenir d'un moment très difficile, d'affronter la mort et d'en revenir.

0: Dernière chose, petit plaisir personnel, j'en profite, c'est pas tous les jours qu'on a Brad Meldo derrière le micro. Je crois qu'il y a un morceau qu'on aime tous les deux très fort avec Mathieu. En réalité, il y en a énormément, mais on ne va pas vous retenir éternellement. Il y a ce morceau qui s'appelle When It Rains, moi qui me bouleverse à chaque fois que je l'écoute, alors même qu'on doit arriver au million d'écoutes dans peu de temps. Ce serait quand même tellement précieux et une grande joie de vous entendre vous en parler si vous deviez présenter ce morceau, nous raconter ce dont il parle.
1: Sad and happy at the same time. Maybe the way it has a kind of frame of the sad part and then the other part in the middle. I don't know. It's so hard to talk about. Well, I'd like to hear from you. Why you find it special?
0: I would say that when you describe the fact that...
1: Vous pouvez en français.
0: C'est drôle quand on lit dans le livre, vous parlez de l'architecture, de la narration et du fait que vous empruntez ça souvent à la sonate classique. Mm-hmm. Et effectivement, ou aussi parfois dans certains nocturnes ou préludes de Chopin, on a l'impression de... on nous présente quelqu'un, on nous présente une situation et puis qu'après... Il y a les obstacles, finalement comme dans l'architecture du livre, les obstacles, les ténèbres, l'anxiété, et puis la résolution, et puis on réatterrit sur ses pas, c'est-à-dire il y a un point d'interrogation, on se demande si on va réussir à traverser les ténèbres, il y a toujours ce morceau, ce passage un peu sombre dans vos morceaux, et effectivement qui se conclut immanquablement à la fin par quelque chose d'apaisant et de très satisfaisant pour l'auditeur. On a l'impression d'être arrivé quelque part, quoi. Et voilà. Mais bon, ça c'est notre analyse.
1: C'est beau expliqué. Mieux, better than I could do.
0: Yeah, you can compose and we can try to talk about what you compose, you know. Thank you very much.
1: My pleasure. Thank you both for your interest in the book and for reading it and taking the time. Really a pleasure to be here. Merci.
0: Merci beaucoup.

0: Merci à vous, Brad Meldo. Merci pour votre gentillesse, pour votre musique, pour votre livre qui nous a infiniment passionnés, Mathieu Durand et moi-même. D'ailleurs, Mathieu, je pense qu'on l'a lu chacun 2-3 fois, pour d'abord pour s'en imprégner, puis pour être sûr de n'avoir négligé aucun détail. Il regorge tellement d'anecdotes, fourmille tellement d'informations que c'est vraiment un livre qu'on recommande chaleureusement.
1: Oui, on a des carnets de notes, hein, avec plein d'idées, plein de choses. Et d'ailleurs, ça nous donne encore beaucoup de questions à lui poser. Donc on espère qu'il sera peut-être là pour un troisième, un quatrième, cinquième épisode en notre compagnie.
0: On l'attend de pied ferme. Ce livre, on le rappelle, s'appelle Formation, la construction d'un canon personnel. Il est paru aux éditions de la Philharmonie, traduit en français par Laurent Cuny. Grand merci à vous, Mathieu Durand.
1: Merci Marjolaine pour tes cartes de mec.
0: Grand merci aussi à Hamid Siamer qui a rendu cette rencontre possible. Merci à Denis Soula qui a réalisé cette émission. Merci à Clara Galivel et Pierre Ramet qui l'ont mixé.
1: Et n'oubliez pas qu'il y a aussi le premier épisode de cette interview qui est disponible sur le site de FIP, mais évidemment aussi celui-ci si vous avez envie de le réécouter ou de le distribuer tel un cadeau à vos amis.
0: Ou de vous faire une rétrospective, Brad Meldo, en écoutant les 2 épisodes d'un coup, puis en lisant le livre, puis en écoutant ses disques. Tout est possible, soyons fous. Bonne soirée à l'écoute de FIP.

0: minutes, soyez les bienvenus en direct sur Chip. On vous retrouve pour le jour 2 des Nuits Sonores, toujours à Lyon, avec un peu de pluie. On est toujours au cœur des grandes locaux. Et ce soir encore, on aura des invités qui, pour chacun, vont venir partager avec nous leur univers, leur musique. Certains descendent à peine de 7. Il y aura justement des DJ sets et interviews avec La Louve, avec Balti, avec Scream et Benga. Notre premier invité est déjà en place, son nom, Nathan Fake. Bonsoir Nathan. Ah, alors, bonsoir.
1: Dorian, hello, bonsoir.
0: On est au deuxième jour de cet événement. Vous étiez tout à l'heure sous la nef. J'ai réussi à passer une tête à votre live. Comment ça s'est passé?
2: How was your live? Can you tell us how it was?
1: Yeah, it was really good. It was very energetic and very bright. And yeah, it was kind of stressful, but really, really rewarding in the end. Yeah.
2: C'était super. C'était vraiment plein d'énergie. Un peu stressant, mais vraiment super.
0: Je précise que c'est un live audiovisuel. D'ailleurs, vous étiez quand même en plein jour, donc c'est pas la même manière de diffuser les images. Parlez-moi un petit peu des visuels qui se déroulaient derrière vous pendant votre set.
1: Yeah, so the visuals. My friend Dominic is the visual artist. He's a friend of mine from my hometown. We made them, well, he made them, but we worked together putting the ideas for them last year. Yeah, just very psychedelic, kind of colourful, hyper-real stuff. So, yeah.
2: Oui, du coup, ça fait plus d'un an qu'il travaille sur ce live audiovisuel avec un ami à lui. C'était un truc hyper psychédélique. Donc ouais, beaucoup de fun.
0: Vous venez de sortir un nouvel album, Evaporator, à la française. Je crois que vous le qualifiez plutôt comme une espèce d'album de jour. Est-ce qu'on sort de la nuit et cet album plus aérien peut accompagner chaque moment de nos journées?
2: So you've just released a new album and it kind of feels more like daylight than night. Is it true?
1: Yeah, it's kind of like the album started off being quite ambient and then I guess I've kind of, for the live set, I've translated it into a more kind of club kind of vibe. But yeah, it's quite a sort of daytime album, yeah.
2: Ouais, en effet, c'est plus un album qui appelle le jour, quelque chose d'assez lumineux, encore une fois. C'était vraiment l'inspiration.
0: J'ai l'impression que ce projet, c'est une espèce de point de jonction entre, bien évidemment, votre créativité qui est sans cesse renouvelée et puis aussi cette technologie ancienne que vous continuez d'utiliser. Vous la citez comme une technologie qui pourrait s'employer à l'ère des dinosaures.
2: So you're kind of mixing your creativity, but also some kind of old technology that feels really like kind of a history.
1: Yeah, I guess like so my studio setup has always been sort of a mixture of old and new stuff. And so yeah, the new album is kind of like using more of the new stuff, but there's like the old technology is always going to be part of my music, I think. So.
2: Ouais, effectivement, son travail en studio, c'est toujours l'idée de mixer quelque chose de assez ancien avec quelque chose d'assez nouveau. Là, c'est quand même plus quelque chose d'assez nouveau, mais il peut pas s'en débarrasser. Il y a toujours cette technologie un peu vieille, quoi.
0: Voilà, ces machines, c'est votre point d'ancrage. Ça fait partie de votre processus créatif et c'est un repère qui vous est absolument familier.
2: So yeah, technology is kind of the thing that is familiar to me, right? You always come back to it.
1: Yeah, I guess that's the nature of electronic music, but yeah, like I like to have a relationship with kind of old technology and new technology.
2: Ouais, effectivement, c'est ça en fait, la musique électronique, on part quand même d'une technologie qui commence à être assez ancienne, mais oui, toujours l'idée de mixer le nouveau et le plus ancien.
0: Merci beaucoup Nathan Fake, les platines n'attendent que vous, je vais pouvoir annoncer vos dates de concert pendant ce temps-là, je vais pouvoir continuer de parler de votre EP, et surtout, on va peut-être écouter un petit extrait justement de votre album. Thanks Nathan, voilà, on vous retrouve à 1m50 derrière les platines. On écoute un petit extrait de votre album qui s'appelle Bialystok. Pas du tout.

Et ça y est, Nathan Fake qui s'est installé au Platine de Chypre. On a juste eu le temps d'écouter un petit extrait de son nouvel album qui s'appelle lui Evaporator. Vous pourrez le retrouver à Tokyo, vous pourrez le retrouver à Brest. Là, il est en DJ set, rien que pour Fip et rien que pour vous. Il va lancer son premier track maintenant. Et ouais, ce sera plus fort, bien sûr.

Satan Fake au platine de FIP. On a un studio éphémère là en plein cœur des grands locaux à l'abri de la pluie. Et ici, ça danse, on continue toujours en direct.

0: Nathan Fake au platine de Chip. On est toujours en direct des Nuits Sonores à Lyon, une 23e édition sous le signe de l'indépendance. Et sur notre plateau éphémère, eh bien on reçoit tout plein d'artistes qui font l'essence même de cet événement. C'est le cas de la Louve qui vient de nous rejoindre. Hello, bonsoir la Louve.
1: Hello, salut tout le monde. Hi hi.
0: Il a fallu traverser absolument la foule pour venir jusqu'à cette table. Il est pas mal ce petit studio éphémère.
1: Ouais, super, super.
0: Et par rapport au son de système de cet après-midi où vous étiez?
1: Franchement, c'était incroyable.
0: C'était incroyable.
1: J'ai commencé à deux personnes et puis à foison. Magnifique.
0: Multiplicateur de bonheur et de rythme.
1: Tout à fait, tout à fait.
0: J'aimerais bien qu'on puisse revenir rapidement sur votre parcours. Je suis pas sûre en fait que... Oui, on est très intrusif. Hein. Le public monte sur la table, ça se passe très bien.
1: Normal.
0: Et encore, vous n'avez pas commencé à mixer. Ça va être une n'importe quoi. Oui, sur votre parcours et notamment sur vos débuts. Je crois que le rail, c'est pas forcément la première musique. Vous écoutiez peut-être d'autres choses avant.
1: Ouais, beaucoup de...
0: Ah, on est bien. Rapprochez-vous pour voir.
1: Oui.
0: C'est vos lunettes.
1: Du coup, pas mal. J'ai pas mal de choses. Je venais vraiment de la culture hip-hop principalement. Parce que j'étais en Algérie, du coup on écoutait beaucoup ça, on avait MTV et j'étais beaucoup connectée à cette culture. Et après c'était aussi beaucoup de rock, beaucoup de punk, aussi Londres. Enfin voilà, il y avait beaucoup de connexions entre les Amériques et l'Angleterre. Et en France, c'était aussi le rap français quand je suis arrivée en France. Donc,
0: oui, voilà, et c'est justement quand vous arrivez en France, peut-être, je sais pas, avec cette histoire de déracinement qui a peut-être créé un manque, là, vous revenez à des racines et à des sources qui vous ramènent dans le pays que vous avez quitté, en fait.
1: Oui, je pense qu'aussi à l'exil et puis ce mélange-là aussi, je pense quand on arrive en banlieue parisienne, j'ai grandi en Seine-Saint-Denis, donc... Enfin voilà, il y a aussi beaucoup de mélange entre le rap, le R&B aussi, c'était une grosse époque avec DJ Core et ça a aussi contribué à créer plein d'émulsions et du coup pour le mix ça y a contribué.
0: Et justement, quand on parle de la musique nord-africaine, elle a des rythmes incroyables, elle a... Ah,
1: c'est pas ta voix au micro aussi.
0: T'as pas ma voix bah alors, on va se rapprocher, je vais venir te parler dans l'oreille. Je parlais...
1: C'est pas le bon casque, ouais.
0: Ah, c'est pas le bon casque. Je parlais des rythmes multiples. Tu m'entends mieux, là? Vous m'entendez mieux? Bon, alors, on va faire hyper proche.
1: On est proche.
0: Dans la musique nord-africaine, il y a des rythmes multiples, forcément. Et je sais pas, il y a une histoire de contretemps. Et vous venez imposer un kick sur un temps plus clair. Comment ça se mixe tout
1: ouais,
0: ça?
1: Ouais, en fait, je pense que c'est le fait d'écouter beaucoup de musique et aussi les rythmiques. Par exemple, on a beaucoup de rythmiques 6-8, des rythmes décalés par rapport au rythme 4-4 classique dans la techno ou dans d'autres musiques électroniques. Et puis après, il y a aussi beaucoup d'artistes entre-temps qui ont façonné ces musiques-là, des DJ, on peut citer Acid Arab, on peut aussi citer...

0: c'est Gplayhat, je sais pas, en tout cas qui amène aussi cette culture. Et moi, mon objectif, c'est vraiment de créer cette émulsion entre un côté peut-être rail, route, tradi, un peu folklorique, et puis du coup l'amener dans le club et le tester, tu vois. Voilà.
1: Vous parliez de tout plein d'artistes, et vous êtes aussi à un endroit où j'ai vu qu'assez récemment au Metaxou à Tremplin, à Pantin, vous aviez organisé un tremplin. Ça, c'est pour, j'allais dire, la jeune, voire la future génération. Racontez-moi un petit peu cet engagement pour la nouvelle scène.
0: On a monté ça avec Lenora du Metaxou, que je salue. Donc c'est une péniche à Pantin, et en fait, on s'était dit que ça serait cool de créer un tremplin pour des DJ, pour qu'ils puissent du coup avoir 45 minutes pour jouer, avoir de la visibilité, qu'on puisse se rencontrer aussi avant, discuter et créer vraiment aussi un line-up dans les personnes sélectionnées. Donc j'essaie d'avoir aussi une sélection de DJ femmes et hommes, et en tout cas
1: parité, éclectisme,
0: ouais, aussi personnes queer, ouais. Finta. Et le but, voilà, c'est de partager quand même un moment ensemble et après d'aller mixer derrière les platines. Et c'est super, ça crée des émulsions et...
1: Canon, on y sera au prochain Metaxou. La Louve, c'est à 2 mètres de vous. Prenez vos lunettes, prenez tout. Et
0: Let's go
1: voilà.
0: For the mix.
1: Yes.
0: Yeah.
1: Voilà, normalement, le premier track est enclenché. Ah ben, regardez, vous pouvez passer même directement par là. Ah, alors, il nous manque un casque. Pour vous raconter un petit peu à vous, auditeurs, parce que vous, spectateurs, vous nous voyez, mais auditeurs, vous ne voyez pas à quel point nous sommes massés les uns contre les autres. Et les artistes ne voient parfois même pas la table de mix pour pouvoir l'atteindre. Donc c'est un petit peu le périple, mais on s'en sort très bien. D'ailleurs, je regarde à peu près où je marche. Et la Louve, de ce que je vois d'elle, j'aperçois la cime de sa tête, est déjà en place. Je vous rappelle que c'était une artiste accueillie aujourd'hui aux Nuits Sonores, aux environs de 16h. C'était sur la scène Sound System, juste avant la pluie. Et là, on est bien à l'abri. Le premier track est lancé. La Louve, sur site, les Nuits Sonores. Et yes, c'est parti.

0: peut faire des faux départs et on peut faire des fausses fins. La Louve, avec le public qui l'applaudit et qui a dansé devant elle, devant les platines, la Louve, qu'on accueille en direct depuis les Nuits Sonores à Lyon. Et alors là, voilà, grand mouvement, c'est Baliti, le duo Baliti qui vient de me rejoindre. C'est bon pour le casque? Voilà, on aime bien faire le jeu des casques comme les chaises musicales. Ici sont les casques qui se déplacent et personne ne m'entend. Balti qui était en live mais qui descend de scène à l'instant. Bonsoir à tous les deux, hi.
1: Bonjour tout le monde. Ah.
0: Comment ça s'est passé ce live? Vous descendez de scène à l'instant et vous êtes déjà avec nous, tout prêt pour un DJ set. Vous m'avez dit jusqu'au bout de la nuit d'ailleurs.
1: This was one of the most enthusiastic, fun, engaged crowds that we've ever played for. And so shout out Leon for that, you know.
2: C'était un des publics les plus enthousiastes et qui a le plus répondu, donc bravo à vous Leon.
0: J'aimerais que vous puissiez vous présenter un petit peu tous les deux. Je crois que chacun, hein, tous les deux, vous avez...

0: commencer par la batterie.
1: Yeah. So I'm Mihir, and this is Javier.
2: Yeah, and we are Balti. We're from India, but we live in New York. We make a bunch of music, and we like to play it out. Yeah, very much enjoying this part.
3: Oui, donc du coup, on est Balti, on vient d'Inde, mais on est basé ici à Lyon.
0: Et vous avez commencé, enfin, la percussion, c'est quelque chose qui reste très ancré dans votre univers, étant tous les deux batteurs, j'allais dire, de formation.
2: Yes, yes, yes, we're both drummers. A lot of our music has a lot of drums, sometimes too many drums, and drums and bass.
3: Ouais, ils sont tous les deux batteurs de basse, donc forcément les percussions c'est très très important et ouais, c'est une musique très percussive.
0: Parfois même, il dit qu'il y en a trop. Et l'électro, elle arrive quand dans votre vie?
1: So we both started listening to music as like rock fans and metal fans, and that's where we became drummers. But I think somewhere when we started college, we started expanding what we were listening to. We started going out to clubs, and that's when electronic music entered. And then we brought all the, you know, instincts we have for percussion and kind of applied it to electronic music.
3: Donc du coup, effectivement, quand ils ont commencé à s'intéresser à la musique, ils écoutaient surtout du rock et du metal. Et c'est en arrivant à l'université qu'ils ont commencé à sortir dans des clubs. Et le lien qu'ils ont fait forcément avec les percussions, bah, ça a résonné avec la musique électronique.
0: Vous venez de sortir un album, Shreds, que vous aviez enregistré il y a 2 ans. J'aimerais que vous nous racontiez un petit peu cette histoire, parce que je crois que c'est un projet que vous avez imaginé en un week-end quasi, en plein désert, dans le désert, à Joshuati. Et puis, qu'est-ce qui s'est passé à ce moment-là? Comment est né ce projet?
1: Yeah, so this is a collaboration with one of our best friends named Gaurav. And he's a beatmaker, and he flips like Indian classical samples and old Bollywood samples and makes hip-hop. And we do the same. We flip those samples for electronic music. And so we became very close because of that shared understanding. And then we tried to collaborate online, but it didn't work. So we booked a cabin in the desert, Joshua Tree. And in 4 days, we made the album.
3: Ouais, en fait, ce projet, il est né d'une collaboration avec un de leurs amis qui, lui, fait de la musique où il mélange des samples avec des samples traditionnels indiens. Et du coup, c'est un petit peu ce qu'ils font, eux, avec la musique électronique. Ils ont essayé de travailler ensemble en ligne, mais ça n'a pas trop marché. Donc du coup, ils ont réservé une petite cabine dans le désert. Et effectivement, c'est comme ça que le projet, il est né.
0: Merci beaucoup à tous les deux. Vous avez vu les platines qui vous attendent déjà. Balti qui passe de scène en scène. Thank you. Ils rejoignent tous les deux les platines. Ils ont installé leurs clés juste avant l'interview. C'est toujours le même chemin. Celui qui a suivi La Louve, celui qui a suivi Nathan Fake. La foule se fait de plus en plus dense. Alors forcément, il faut trouver son chemin. Merci Clarisse à la traduction qui est extrêmement sportive. Voilà, on essaye de se reconnaître et de se profiler entre tout ça. Balti avec nous sur Shift, toujours en direct des News Sonores. On parlait percussion. Et ben voilà, on s'est pas trompé, ça commence comme ça. Et on est parti pour un DJ set.

tatine de FIP. C'est complètement fou. Voilà, j'arrive même pas à les voir. Ils sont à un mètre de moi, mais j'arrive même pas à les voir. Tellement la foule est massée de gauche, de droite, de part et d'autre. On attend peut-être Scream et Benga. On continue en tout cas en DJ set avec Balti, toujours depuis les nuits sonores à Lyon, jour 2 de la 23e édition.

l'équipe, toujours en direct des Nuits Sonores, et la platine passe de main en main. Le Giovanni qui était avec nous, qui a littéralement enflammé le dance floor éphémère de FIP. Mais là, c'est un autre duo qui vient se substituer toujours à nos platines. Il y a Scream et Benga qui nous ont rejoints. On n'a pas le temps pour une interview parce qu'ils descendent de scène et qu'on laisse la place à la musique. Le public continue d'être en liesse, d'être en foule. Toujours en direct des Nuits Sonores à Lyon. Bonsoir. Allez, on continue sur FIP.

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Immersive depuis les Nuits Sonores. On est au deuxième jour. On a eu la chance de les avoir. Ils venaient de descendre de scène. Ils sont venus mixer dans notre studio éphémère sur les jolies platines de FIP. Ils n'ont pas arrêté de rigoler absolument tous les deux. Alors nous, bah voilà, on a fait le jour 1, on a fait le jour 2. C'est un festival qui vous accueille encore jusqu'à dimanche. On sera le 17 mai, 23e édition pour le festival de toutes les musiques électro. Il y a une belle équipe technique qui rend tout ça possible. À la production, il y avait Nicolas Boucard. À la technique, ils sont nombreux. Loïc Duros, Christophe Papon, Florent Bugeaud, Thibaut Nassimben, Julien Calvas et Azine Aït Mesba. Merci à Clara et Charles Dubois qui nous ont aidés à booker tous ces artistes. Alexandre Girard à la réalisation. Et puis Dimitri Paz qui est à Paris. Je ne sais pas si je hurle et que je lui démonte les oreilles. En tout cas, j'espère qu'on se retrouvera même lieu, même heure, même zone l'année prochaine pour l'édition 24 des Nuits Sonores à Paris. Et Slim et Benga, restez avec nous.

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